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Il est 7h, bonjour à tous. Je suis heureuse de vous retrouver pour une matinée à l'écoute de Radio Bellevue. Dans quelques minutes, vous saurez tout sur votre horoscope du jour, mais tout de suite, nous débutons en musique.

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2: Bonjour à tous, nous fêtons Alain aujourd'hui. Alors, à quelle sauce allons-nous être mangés aujourd'hui?
3: Eh bien, Bélier, place au changement pour vous. Il y aura certainement du renouveau dans votre travail.
2: Taureau, votre ambition est suffisamment puissante pour vous permettre de soutenir des relations importantes qui assureront votre avenir.
3: Les Gémeaux, votre intelligence innée, votre intégrité, votre bon sens devraient vous assurer un beau succès.
2: Cancer, vous ressentirez le besoin de fréquenter des êtres qui ont le sens de l'aventure et des projets d'avenir définis.
3: Les Lions, vos pensées sont structurées, alors surtout ne vous laissez pas aller à des rêveries fantaisistes.
2: Vierge, vous n'avez pas le moral, vous avez tendance à réagir avec pessimisme à des projets prometteurs pourtant.
3: Les Balances, vous pourriez vous sentir irritable sans trop savoir pourquoi. Offrez-vous un espace de décompression mentale.
2: Scorpion, vous vous révélerez habile dans les débats, redoutable dans les discussions.
3: Sagittaire, votre insatisfaction vous pousse à en faire toujours plus.
2: Capricorne, les exigences du quotidien vont vous frustrer intellectuellement et bloquer votre créativité.
3: Les Verseaux, vous ferez preuve d'une exceptionnelle maturité dans votre comportement, ce qui vous permettra de tirer profit dans tout ce que vous entreprendrez.
2: Enfin, Poisson, recherchez le contact apaisant de ceux qui vous acceptent et vous apprécient comme vous êtes. Enfin, Poisson, étant très sensible au mouvement lunaire, vous aurez tendance à vous montrer plus sociable, à nouer plus facilement des relations amicales. Bonne journée à tous. Demain, vous penserez bien à fêter Inès.

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0: C'est le moment de l'éphéméride avec Pierrette sur Radio Bellevue, à découvrir les moments qui ont marqué ce jour dans l'histoire.
1: Bonne fête Alain, Homer, Dorothée. Leur couleur l'oranger, leur chiffre le 10. Les naissances du 9 septembre.
2: Otis Redding, le chanteur. Michael Bublé, le chanteur. Michelle Williams, l'actrice.
1: Lou Denis Elion, le chanteur d'opéra et acteur français, le rôle de Cédric dans Scène de ménage. Emma Decaune, l'actrice. Éric Serra, le compositeur de musique de film, compositeur attitré de Luc Besson. Philippe Risoli, l'animateur de télé. Alain Mosconi, le nageur, spécialiste de la nage libre et papillon. En 1929, c'est la naissance de Claude Nougaro, auteur, compositeur, chanteur et poète. Et en 1923, Marcel Zanini, le musicien de jazz et chanteur.
2: Les décès, en 2022, Carole Arnault, la chanteuse. En 2020, Ronald Bell, le chanteur. En 2013, Patricia Blair, l'actrice.
1: En 2008, Richard Monnette, l'acteur et réalisateur. En 2005, André Pousse, l'acteur. En 1981, Jacques Lacan, le psychanalyste. En 1901, Henri de Toulouse-Lautrec, le peintre. En 2023, au Maroc, un séisme de 8 sur l'échelle de Richter cause la mort de 2860 personnes et fait 2500 blessés. En 2002, des inondations dans le Midi font 27 morts et 17 disparus. On dénombre 5 morts dans la petite commune d'Aramont dans le Gard, tout près d'Avignon. En 1991, en boxe, Mike Tyson est inculpé de viol sur Miss Black America, 18 ans. En 1987, le film de Louis Mallet, Au revoir les enfants, reçoit le Lion d'or au Festival de Venise. En 1956, c'est la première télévision pour Elvis Presley.
2: En 1848, en France, la durée de la journée de travail est portée à 12 heures.
1: Le dicton. 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

0: J'ai le plaisir d'accueillir Robert Chopin. Bonjour Robert.
1: Bonjour Sylvie, bonjour à toutes et à tous.
0: Dans ce nouveau numéro de Causons-en, nous mettons le cap sur l'ouest du département, puisque vous nous emmenez aujourd'hui à Valfroicourt. Alors Robert, où se situe précisément ce village ?
1: Alors Valfroicourt, c'est situé entre Épinal et Vittel, tout près de Dompaire. Mais quand on va d'Épinal à Dompaire, on n'y passe pas, c'est sur la droite. La commune s'étend sur une altitude comprise entre grosso modo 295 et 419 mètres. Elle compte aujourd'hui 228 habitants que l'on appelle les Valféricurtiens et Valféricurtiennes.
0: C'est pas évident comme nom.
1: Non.
0: L'histoire de Valfroicourt est particulièrement riche et marquée par de grands noms.
1: Tout à fait. Alors du XIIIe siècle à peu près jusqu'à la Révolution, le village a vu défiler de nombreux seigneurs, on décrit tout ça dans le magazine, notamment le comte de Hoffelise, qui était très proche des ducs de Lorraine. Et c'est lui qui a fait reconstruire le château, une bâtisse imposante, dans l'état où il est aujourd'hui. C'est-à-dire qu'il y avait un ancien château et lui l'a remis au goût de l'époque. Et celui qui existe, c'est celui-là. Et il est classé d'ailleurs monument historique. D'ailleurs, pendant la Révolution, malgré des tensions et l'ascension de familles marchandes comme les Delpierre, le château a été préservé, il n'a été ni pillé ni incendié.
0: C'est étonnant d'ailleurs.
1: Il y a eu des tensions. C'est pas passé loin, mais il n'y a pas eu de choses comme ça.
0: On apprend aussi dans ce numéro que l'activité économique d'autrefois y était très diversifiée, mais qu'il y avait aussi un savoir-faire artisanal étonnant.
1: Oui, alors comme on n'est pas loin de Mirecourt du tout, on a compté jusqu'à 240 dentelières qui travaillaient à domicile, comme dans tout le secteur. En 1850, ce chiffre-là correspond à peu près aux années 1850. Il y avait plusieurs moulins qui fonctionnaient dans ce village avec différents propriétaires successifs. Des fontaines et des lavoirs avant l'eau potable au robinet, bien entendu, existaient aux quatre coins de la commune. La fontaine du Lion, notamment, fort bien restaurée, qui existe encore de nos jours. Vous avez deux magnifiques photos dans le magazine. Et les ponts ont aussi leur histoire. Et rappelons que le vignoble couvrait de l'ordre de 40 hectares jusqu'à la Première Guerre mondiale. Alors il y a eu, comme partout, le phylloxéra, etc., qui a créé beaucoup de problèmes. Et puis la fin définitive, c'est la guerre. Voilà. Et au plan religieux, la paroisse incluait le village voisin de Frénois. Et l'église primitive fut reconstruite et agrandie en 1782. Donc c'est l'édifice que nous connaissons à l'heure actuelle.
0: Alors, quel visage Valfroicourt a aujourd'hui ?
1: Oh, c'est un petit village, hein, mais il y a néanmoins une scierie, il y a un fleuriste, il y a 5 exploitations agricoles, et, miracle, il y a une école, ce qu'on appelle un RPI, c'est-à-dire un regroupement pédagogique intercommunal, qui regroupe des enfants de plusieurs communes. Et 3 associations animent le village, ce qui est pas mal pour une commune de cette dimension.
0: Absolument. La rubrique Que du bonheur est particulièrement généreuse ce mois-ci avec des initiatives très variées.
1: Ah oui, alors Isa nous fait connaître d'abord l'association Résilience de la Petite Raon qui se trouve près de Senone, comme chacun le sait probablement, qui vient au secours des chats et des chiens abandonnés ou sans famille.
0: Il y a aussi une idée culturelle originale à découvrir du côté de Rambervillers.
1: Oui, c'est la médiathèque de Rambervillers qui propose le concept qu'ils appellent Artothèque, qui consiste à prêter une œuvre d'art, comme on prête un livre, comme on prête un DVD. Pour 2 mois, ils peuvent prêter une œuvre d'art.
0: Il y a déjà un système similaire sur Saint-Dié, non pas par la médiathèque, mais par l'espace Cépagrap.
1: C'est bien possible.
0: Et pour les amateurs de sorties ?
1: Alors, on va à Rouen-l'Étape pour prendre connaissance de la nouvelle saison culturelle 2026-2027 à la Halle au Blé, cette magnifique salle de Rouen-l'Étape, superbement restaurée.
0: Le coin librairie nous propose une rencontre avec quel auteur ?
1: Alors, un auteur qu'on ne présente plus, il s'agit de l'infatigable écrivain Gilles Laporte, qui a écrit un nouveau roman qui s'appelle « Les amants de la lumière ». Alors, je ne sais plus à combien de romans il est, mais c'est impressionnant.
0: Le magazine termine, comme toujours, avec le sourire.
1: Ah bien sûr, on retrouve la fameuse recette de la mémère Brienne et les histoires savoureuses du nonon Marcelin. De quoi passer avec tout ça un bon moment de lecture.
0: Le nouveau magazine de Causons-en est disponible dans les points de vente habituels. On peut bien sûr s'abonner pour ne manquer aucun numéro. Et pour cela, on peut appeler le 06 21 41 11 68. Alors Robert, quel coin découvrirons-nous dans le prochain numéro?
1: Alors ce sera Don Martin au bois. Ça se situe à côté de Girancourt. Et pour ceux qui ne connaissent pas Girancourt, c'est dans le secteur du lac de Bouzé. Pas très loin de Sanchet, pas très loin de Girancourt, pas très loin du lac de Bouzé.
0: On découvrira tout ça le mois prochain.
1: Voilà.
0: Merci Robert d'avoir passé ce moment avec nous. À bientôt.
1: C'est toujours avec plaisir. Merci, à bientôt.

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C'est ce que nous dit Marine avec son nouveau titre « Tricheur ». C'est le choix de la semaine sur Radio Bellevue.

0: simple et pratique. On retrouve tout de suite les astuces grand-mère avec Rosette. Bonjour Rosette.
1: Bonjour à tous. Comment nettoyer les traces d'urine sur un matelas? Si vous avez des enfants, cette astuce devrait vous être utile. Mais n'attendez pas avant de nettoyer le matelas, car la tache d'urine risque de s'incruster. Pour ce faire, rien de plus simple. Recouvrez la tache de bicarbonate de soude. Laissez agir environ 2 heures, puis aspirez les résidus. Cette astuce vous a plu? Alors, à bientôt.

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3: Bonjour à tous, c'est la première réponse du ministère de l'Éducation nationale après la publication du classement PISA, classement qui a montré hier un décrochage des élèves dans de nombreux pays, dont la France. Et ce matin, Edouard Geffray dit sur TF1 vouloir inciter les enfants à lire plus. Le ministre qui annonce ainsi que des listes de lectures recommandées seront distribuées au début de chaque vacances. À noter que la mesure sera incitative et non obligatoire. L'actualité ce matin, c'est aussi ces nouvelles frappes entre États-Unis et Iran. L'armée américaine a en effet annoncé cette nuit avoir détruit 5 navires pétroliers dans la région du Golfe. Les États-Unis accusent ces bateaux de prendre part à un réseau fantôme de plusieurs milliards de dollars pour financer les gardiens de la Révolution. Téhéran a immédiatement répliqué. L'Iran dit avoir attaqué 2 bateaux américains, 8 pétroliers et 10 navires. Et conséquence de ces tensions, les prix du pétrole grimpent encore. Cette nuit, le prix du baril de Brent frôlait les 100 dollars. Et c'est dans ce contexte que Roland Lescure reçoit ce matin les distributeurs de carburant. Une réunion organisée au ministère de l'Économie alors que le sans-plomb 95 s'affichait ce week-end en moyenne à 2,10€ le litre. Cet appel à gauche pour faire face à la montée du Rassemblement national. Dans une lettre dévoilée par plusieurs médias, une centaine d'élus socialistes demandent d'ouvrir la primaire PS place publique à tous les candidats déclarés de la gauche, notamment à François Ruffin, Marine Tondelier ou encore Mathieu Pigasse. Edgar Gros-Piron poussé vers la sortie. Il pourrait quitter la présidence du comité d'organisation des Jeux Olympiques des Alpes françaises 2030. Un projet en pleine crise de gouvernance depuis des mois. La décision doit être actée demain lors du bureau exécutif des Alpes 2030. Et puis en football, c'est parti pour la Ligue des Champions et ça démarre mal pour les clubs français. Le premier en lice hier soir, Lille s'est incliné devant son public face au Betis Séville 3-2. Cette première journée de Ligue des Champions qui se poursuit ce soir autour du PSG, double tenant du titre d'entrée en lice. C'est face au Slovan Bratislava au Parc des Princes. Coup d'envoi à 21h. Excellente matinée à tous.

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0: Découvrons tout de suite les conseils de Rachel pour être plus zen aujourd'hui. Bonjour Rachel.
1: Bonjour Sylvie, bonjour à tous. Un tout petit effort pour se dépasser. Les trois clés zen d'aujourd'hui vont vous aider à y parvenir. Dépasser vos limites ou atteindre vos objectifs peuvent dépendre de très peu de choses. Un tout petit effort supplémentaire, qui est souvent le plus dur à réaliser. Vous avez déjà tout donné, vous êtes à bout de force ou d'idées, vous vous sentez découragé, c'est alors là qu'il faut tenir. Ne rien lâcher pour aller jusqu'au bout. C'est ce petit effort de rien du tout qui fera toute la différence et qui vous permettra de réussir. Vous serez tellement fier de vous que vous en oublierez la difficulté. Seul le résultat compte. Pour dépasser vos limites, atteindre vos objectifs, aidez-vous des trois clés zen d'aujourd'hui qui sont un tout petit effort supplémentaire, ne rien lâcher, seul le résultat compte. Alors, aujourd'hui, donnez le maximum pour réussir et je vous souhaite de passer une très très belle journée.

Biogène Créateur, le musée Pierre Noël de Saint-Dié invite les enfants de 6 à 10 ans à participer à l'atelier créatif Fabrique ton paysage animé par la maison de l'architecture de Lorraine. Pour cela, rendez-vous samedi 19 septembre à 14h. Durant 2 heures, vos enfants pourront imaginer et façonner leur propre décor aux côtés de professionnels. L'atelier est totalement gratuit, il faut simplement penser à s'inscrire au préalable auprès du musée Pierre Noël.

0: Après Lady Gaga, on retrouve l'instant bien-être et Rachel.
1: Bonjour à tous. Aujourd'hui, je vais vous parler des ballonnements. Si vous souffrez régulièrement de ballonnements, ces ballonnements sont dus aux gaz emprisonnés soit dans l'estomac, soit dans le gros intestin, ce qui entraîne un gonflement de l'abdomen. Soit vous avez mangé trop vite et vous avez avalé trop d'air, soit vous avez une mauvaise digestion avec une surproduction et une mauvaise élimination des gaz alimentaires. Mettez-vous au calme et au chaud et massez pendant 3 minutes les 3 points suivants. Le premier point est situé sur le sternum, juste au milieu de la poitrine, efficace pour les ballonnements après le repas. Le deuxième point est situé sur la face interne du bras, à 3 cm et au centre du poignet. Et si votre ventre fait des glouglou, massez à 2 cm en dessous du nombril. Si avec ces points les ballonnements persistent, demandez l'avis de votre médecin. Je vous souhaite de passer une très belle journée et surtout prenez bien soin de vous.

Ne jetez plus vos appareils en panne. La loi évolue pour prolonger leur durée de vie. Depuis cet été, de nouvelles règles favorisent la réparation de vos équipements électroménagers et technologiques. Si vous faites réparer un produit sous garantie, celle-ci est désormais prolongée d'un an. Mieux encore, même hors garantie, vous disposez d'un véritable droit à la réparation sur une dizaine d'appareils courants comme les smartphones, aspirateurs, lave-linge ou téléviseurs. Les fabricants sont désormais tenus de vous proposer une solution à prix raisonnable. Un réflexe économique et écologique pour lutter contre le gaspillage.

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1: Bonjour à tous et bienvenue sur Radio Bellevue. Ce matin dans ma rubrique Cuisine, je vous propose de vous parler des fleurs comestibles. Elles sont de plus en plus présentes dans nos assiettes et c'est une véritable tendance pour notre plus grand plaisir visuel et gustatif. Il faut juste franchir le premier pas et oser les goûter. Et voici quelques-unes qui séduiront peut-être vos papilles. Tout d'abord, la fleur de la roquette. Son goût est similaire à celui de la feuille, mais légèrement moins prononcé. Les fleurs de roquette accompagneront parfaitement quelques tomates. La fleur de romarin, douce en bouche, et la fleur de sauge, à la saveur subtile, sont délicieuses, tout comme la fleur d'œillet qui propose un parfum similaire aux agrumes. Elle accompagne parfaitement les volailles. Une fleur que vous connaissez bien, c'est la fleur de pissenlit, qui est bien connue en thé, vinaigrette ou sirop. La fleur de céleri concentre les arômes de la plante. Ainsi, on peut retrouver un goût prononcé de céleri au sein d'un plat en s'appuyant uniquement sur la fleur. Osez également les fleurs de cerfeuil. Elles ont une saveur délicatement anisée. Elles permettent d'agrémenter ou d'aromatiser une salade, du poisson ou de la viande. La belle couleur jaune de la fleur de fenouil est un régal pour les yeux et a une subtile saveur de réglisse, un peu comme la plante en elle-même. On l'utilise fraîche ou séchée pour aromatiser un plat sucré ou salé et elle accompagne bien le poisson. Les fleurs de la verveine sont minuscules et gustativement, elles évoquent le citron à utiliser pour les thés et les desserts. Vous pouvez aussi consommer les fleurs jaunes d'aneth qui ont un peu le même goût que les feuilles. Et pour finir, les fleurs de radis. Oui, j'ai bien dit les fleurs de radis, qui ont un goût poivré. Il existe beaucoup d'autres fleurs comestibles, plus ou moins connues. Alors un conseil, faites attention de ne consommer que les fleurs que vous êtes sûr d'avoir bien identifiées, car certaines sont toxiques. Belle journée à l'écoute de Radio Bellevue et à bientôt pour une nouvelle rubrique Parlons Cuisine.

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2: Bonjour à tous. Face à la montée des prix des carburants, Roland Lescure reçoit ce matin les distributeurs de carburant. Une réunion organisée au ministère de l'économie alors que le samplon 95 s'affiche ce week-end en moyenne à 2,10€ le litre. Et la situation ne devrait pas s'arranger alors que les tensions s'aggravent encore au Moyen-Orient. L'armée américaine a en effet annoncé cette nuit avoir détruit 5 navires pétroliers dans la région du Golfe. Les États-Unis accusent ces bateaux de prendre part à un réseau fantôme de plusieurs milliards de dollars pour financer les gardiens de la Révolution. Téhéran a immédiatement répliqué. L'Iran dit avoir attaqué 2 bateaux américains, 8 pétroliers et 10 autres navires. Dans le reste de l'actualité, le gouvernement toujours à la recherche d'économies en pleine préparation du budget et Sébastien Lecornu envisage de diminuer l'indemnité des ministres et des conseillers des cabinets ministériels. C'est en tout cas ce qu'annonce BFM TV. Il s'agirait d'une baisse de l'ordre de 10%, une mesure avant tout symbolique. La dernière diminution de l'indemnité des ministres remonte à 2012 lorsque François Hollande avait officiellement baissé de 30% leur salaire. Le procès en appel des assistants d'eurodéputés du Modem, il débute aujourd'hui devant la cour d'appel de Paris. François Bayrou et 10 anciens cadres du parti centriste sont jugés pour détournement de fonds. Un dossier vieux de 10 ans dans lequel l'ex-premier ministre avait été relaxé en première instance. 27 recommandations pour qu'il n'y ait plus jamais d'autres affaires Le Squarneck en France. La mission flash de l'Assemblée nationale a rendu ses conclusions hier. Elle pointe notamment des défaillances systémiques dans la prévention et la détection des infractions sexuelles commises par des professionnels de santé. Parmi les suggestions, un retirer le droit d'exercer aux professionnels de santé condamnés pour des délits ou crimes sexuels, ou encore la création de cellules de recueil de signalements indépendantes de la hiérarchie dans chaque établissement de santé. Et puis du foot ce soir avec la suite de la Ligue des Champions, le PSG entre en lice, le Paris Saint-Germain qui affronte au Parc des Princes le Slovan Bratislava à 21h. Et hier, Lille a perdu sur sa pelouse contre le Betis Séville 3-2. Excellente matinée à tous. 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
1: Bonne fête Alain, Homer, Dorothée. Leur couleur l'oranger, leur chiffre le 10. Les naissances du 9 septembre.
2: Otis Redding, le chanteur. Michael Bublé, le chanteur. Michelle Williams, l'actrice.
1: Lou Denis Elion, le chanteur d'opéra et acteur français, le rôle de Cédric dans Scène de ménage. Emma Decaune, l'actrice. Éric Serra, le compositeur de musique de film, compositeur attitré de Luc Besson. Philippe Risoli, l'animateur de télé. Alain Mosconi, le nageur, spécialiste de la nage libre et papillon. En 1929, c'est la naissance de Claude Nougaro, auteur, compositeur, chanteur et poète. Et en 1923, Marcel Zanini, le musicien de jazz et chanteur.
2: Les décès, en 2022, Carole Arnault, la chanteuse. En 2020, Ronald Bell, le chanteur. En 2013, Patricia Blair, l'actrice.
1: En 2008, Richard Monnette, l'acteur et réalisateur. En 2005, André Pousse, l'acteur. En 1981, Jacques Lacan, le psychanalyste. En 1901, Henri de Toulouse-Lautrec, le peintre. En 2023, au Maroc, un séisme de 8 sur l'échelle de Richter cause la mort de 2860 personnes et fait 2500 blessés. En 2002, des inondations dans le Midi font 27 morts et 17 disparus. On dénombre 5 morts dans la petite commune d'Aramont dans le Gard, tout près d'Avignon. En 1991, en boxe, Mike Tyson est inculpé de viol sur Miss Black America, 18 ans. En 1987, le film de Louis Mallet, Au revoir les enfants, reçoit le Lion d'or au Festival de Venise. En 1956, c'est la première télévision pour Elvis Presley.
2: En 1848, en France, la durée de la journée de travail est portée à 12 heures.
1: Le dicton « Septembre emporte les ponts ou tarit les fontaines. 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

0: Vous aspirez à une vie plus zen ? Écoutez bien les conseils du jour de Rachel. Bonjour Rachel.
1: Bonjour Sylvie, bonjour à tous. Parfois, rien ne va dans votre vie. Voyons aujourd'hui, avec les trois clés zen, comment aller mieux. Il y a des moments dans la vie où rien ne va. Heureusement, ils passent eux aussi. La vie n'est pas de tout repos, elle a des hauts et des bas. Pourquoi certaines personnes ont plus de bas que de hauts ? Que leur vie n'est que grisaille. Pour retirer cette noirceur de la vie, il faut avoir le courage de l'affronter. Affronter la vie. Regardez en face ce qui la rend votre vie triste et décidez de changer. Commencez par un petit souci et trouvez des solutions simples. Vous seul connaissez les solutions pour rendre votre vie plus belle. Alors qu'attendez-vous ? Choisissez d'être heureux, même dans la difficulté, même lorsque rien ne va. Après la nuit vient le jour, après la pluie vient le beau temps. Croyez vraiment que les moments où rien ne va passent eux aussi. Soyez ouverts, réceptifs, attentifs aux moments heureux qui peuvent être furtifs, mais bien réels dans votre journée. Entourez-vous de belles choses, de belles personnes, et dès ce matin, souriez à la vie. Je vous souhaite de tout mon cœur de passer une excellente journée, en cherchant, rien qu'aujourd'hui, ce petit rien qui vous rendra votre sourire. Usez des trois clés zen de ce jour qui sont: affrontez la vie, décidez de changer, choisissez d'être heureux.

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3: Bonjour à tous. Face à la montée des prix des carburants, Roland Lescure reçoit ce matin les distributeurs de carburant. Une réunion organisée au ministère de l'Économie alors que le samplon 95 s'affichait ce week-end en moyenne à 2,10€ le litre. Et la situation ne devrait pas s'arranger alors que les tensions s'aggravent encore au Moyen-Orient. L'armée américaine a en effet annoncé cette nuit avoir détruit 5 navires pétroliers dans la région du Golfe. Les États-Unis accusent ces bateaux de prendre part à un réseau fantôme de plusieurs milliards de dollars pour financer les gardiens de la Révolution. Téhéran a immédiatement répliqué. L'Iran dit avoir attaqué 2 bateaux américains, 8 pétroliers et 10 autres navires. Dans le reste de l'actualité, le gouvernement toujours à la recherche d'économies en pleine préparation du budget et Sébastien Lecornu envisage de diminuer l'indemnité des ministres et des conseillers des cabinets ministériels. C'est en tout cas ce qu'annonce BFM TV. Il s'agirait d'une baisse de l'ordre de 10%, une mesure avant tout symbolique. La dernière diminution de l'indemnité des ministres remonte à 2012 lorsque François Hollande avait officiellement baissé de 30% leur salaire. Le procès en appel des assistants d'eurodéputés du Modem, il débute aujourd'hui devant la Cour d'appel de Paris. François Bayrou et 10 anciens cadres du parti centriste sont jugés pour détournement de fonds. Un dossier vieux de 10 ans dans lequel l'ex-premier ministre avait été relaxé en première instance. 27 recommandations pour qu'il n'y ait plus jamais d'autres affaires Le Squarneck en France. La mission flash de l'Assemblée nationale a rendu ses conclusions hier. Elle pointe notamment des défaillances systémiques dans la prévention et la détection des infractions sexuelles commises par des professionnels de santé. Parmi les suggestions, un retirer le droit d'exercer aux professionnels de santé condamnés pour des délits ou crimes sexuels, ou encore la création de cellules de recueil de signalements indépendantes de la hiérarchie dans chaque établissement de santé. Et puis du foot ce soir avec la suite de la Ligue des Champions, le PSG entre en lice, le Paris Saint-Germain qui affronte au Parc des Princes le Slovan Bratislava à 21h. Et hier, Lille a perdu sur sa pelouse contre le Betis Séville 3-2. Excellente matinée à tous.

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1: Bonjour à tous, nous fêtons Alain aujourd'hui. Alors, à quelle sauce allons-nous être mangés aujourd'hui ?
2: Eh bien, Bélier, place au changement pour vous. Il y aura certainement du renouveau dans votre travail.
1: Taureau, votre ambition est suffisamment puissante pour vous permettre de soutenir des relations importantes qui assureront votre avenir.
2: Les Gémeaux, votre intelligence innée, votre intégrité et votre bon sens devraient vous assurer un beau succès.
1: Cancer, vous ressentirez le besoin de fréquenter des êtres qui ont le sens de l'aventure et des projets d'avenir définis.
2: Les Lions, vos pensées sont structurées, alors surtout ne vous laissez pas aller à des rêveries fantaisistes.
1: Vierge, vous n'avez pas le moral, vous avez tendance à réagir avec pessimisme à des projets prometteurs pourtant.
2: Les Balances, vous pourriez vous sentir irritable sans trop savoir pourquoi. Offrez-vous un espace de décompression mentale.
1: Scorpion, vous vous révélerez habile dans les débats, redoutable dans les discussions.
2: Sagittaire, votre insatisfaction vous pousse à en faire toujours plus.
1: Capricorne, les exigences du quotidien vont vous frustrer intellectuellement et bloquer votre créativité.
2: Les Verseaux, vous ferez preuve d'une exceptionnelle maturité dans votre comportement, ce qui vous permettra de tirer profit dans tout ce que vous entreprendrez.
1: Enfin, Poisson, recherchez le contact apaisant de ceux qui vous acceptent et vous apprécient comme vous êtes. Enfin, Poisson, étant très sensible au mouvement lunaire, vous aurez tendance à vous montrer plus sociable, à nouer plus facilement des relations amicales. Bonne journée à tous. Demain, vous penserez bien à fêter Inès.

0: 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Chaque semaine, Pierrette nous éclaire sur les origines des objets et des technologies qui font partie de notre quotidien. Découvrons ensemble quelle invention elle a choisi de nous présenter aujourd'hui. Bonjour Pierrette.
1: Bonjour à tous. Comme chaque mercredi, nous allons refaire un tour en arrière et parler des inventions qui nous simplifient la vie. Aujourd'hui, découvrons l'origine du savon qui a été probablement inventé par les Sumériens il y a de cela 4500 ans. Il était fabriqué à base de graisse et de carbone de potassium, suivirent les savons plus doux, faits à partir d'huile d'olive et de soude par les Syriens il y a 3000 ans. Aujourd'hui, les composés chimiques sont souvent à l'usage avec notamment les tensioactifs synthétiques des gels douches. Bonne journée à tous.

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0: 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Les habitants de Lesseux vous ouvrent leurs portes pour un vide garage ce week-end de 9h à 18h. Venez dénicher des trésors et faire de super affaires. Bibelots, vaisselle, jouets, outillages, livres et même du matériel militaire. Il y en aura pour tous les goûts et toutes les envies. Pour ne rien rater, récupérez le plan complet des exposants. Rendez-vous au point d'accueil 134 rue de la Liberté. Et pour toute question, vous pouvez contacter le 06 71 11 02 50. Envie de rompre la routine du dimanche et de passer un moment chaleureux, l'association Farandole vous donne rendez-vous dimanche pour son grand thé dansant à la salle Carbonard de Saint-Dié. Que vous soyez un danseur passionné ou simplement là pour bouger sur vos airs préférés, Christophe est là pour vous faire passer un bon moment de 14h30 à 18h30 avec des danses latines, des valses rétro ou encore des tangos et des slow. Une buvette sur place vous permettra de partager un moment et de discuter entre deux morceaux. L'entrée est à 10 euros. Pensez à réserver votre table au 07 66 49 09 83. Avis aux jeunes créateurs, le musée Pierre-Noël de Saint-Dié invite les enfants de 6 à 10 ans à participer à l'atelier créatif Fabrique ton paysage animé par la maison de l'architecture de Lorraine. Pour cela, rendez-vous samedi 19 septembre à 14h. Durant 2 heures, vos enfants pourront imaginer et façonner leur propre décor aux côtés de professionnels. L'atelier est totalement gratuit, il faut simplement penser à s'inscrire au préalable auprès du musée Pierre-Noël. Et si vous poussiez les portes d'un lieu habituellement fermé au public, à l'occasion de la 43e édition des Journées européennes du patrimoine, l'hôtel de la préfecture des Vosges vous ouvre exceptionnellement ses portes à Épinal le samedi 19 septembre. Pendant une journée unique, venez explorer les coulisses du pouvoir et des trésors d'architecture. De la majestueuse cour d'honneur jusqu'au bureau du préfet, en passant par le grand salon, la salle du billard, la mystérieuse chambre du chat et le magnifique parc privé. Pour vous guider à travers ces salons d'exception, le passionnant historien Jacques Grasser vous proposera 4 visites guidées exclusives à 10h, 11h, 14h et 15h. L'événement est totalement gratuit, mais attention, les places sont limitées et les réservations sont obligatoires avant mardi. Pour réserver votre créneau, rendez-vous dès maintenant sur le site de la préfecture des Vosges ou sur le site officiel des Journées du patrimoine. L'association Uranimation organise son 7e grand loto repas le samedi 3 octobre à la salle polyvalente de Saint-Jean-d'Ormont. Au total, 4000 euros de lots sont à gagner sous forme de chèques cadeaux accompagnés de nombreux lots et d'une tombola gratuite. Le programme est chargé, 21 parties, 2 parties de bingo, 3 parties spéciales et une partie dédiée aux enfants. Côté menu, une salade de carottes, du fuseau lorrain, une salade de pommes de terre et du fumet lorrain, fromage et dessert. Tarif 30 euros comprenant le repas, 6 cartons de loto et 3 cartons de parties spéciales. Tarif enfant de moins de 14 ans à 20 euros comprenant le repas, 3 cartons plus 3 cartons de parties spéciales et une partie enfant. Ouverture des portes dès 18h, début des jeux à 19h. Attention, les réservations sont à payer à l'avance. Réservez vite votre table au 06 06 40 99 75 ou au 06 45 74 08 80. Envie de chiner solidaire ? La boutique de la Croix-Rouge à Provenchères sur Fave vous accueille cet après-midi de 13h30 à 15h30. Vous y trouverez vêtements, chaussures, bibelots, jouets ou même du linge de maison. Il y a forcément un trésor qui vous attend derrière l'ancienne poste. Chaque année en France, 1 million de malades sont soignés grâce au don du sang. C'est pourquoi on vous attend. lundi à la salle des fêtes de Sainte-Marguerite de 16h à 19h30. Autre lieu de collecte vendredi 18 septembre à Grange-au-Monzé à la salle des fêtes de 16h à 19h30. Si vous aussi souhaitez passer votre annonce à l'antenne de Radio Bellevue, n'hésitez pas, appelez-moi au 03 29 57 37 74 du lundi au vendredi.
1: Eh bien, merci pour les suggestions d'activités, Sylvie.

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2: Bonjour à tous. Un policier municipal de Carcassonne, également membre du service d'ordre du Rassemblement National, exclu du parti après la diffusion d'une vidéo dans laquelle il profère des propos racistes et misogynes. Propos enregistrés par la caméra piéton du policier il y a près d'un an lors d'une patrouille. La municipalité RN de Carcassonne juge inacceptables ces propos et annonce l'ouverture de procédures et des sanctions à venir. C'est une piste d'économie pour le prochain budget. Sébastien Lecornu envisage de diminuer l'indemnité des ministres de son gouvernement. Une baisse des indemnités des conseillers des cabinets ministériels est également à l'étude. Une façon pour le Premier ministre de montrer que chacun peut faire un effort en ces temps de disette budgétaire. Comment lutter plus efficacement contre les vagues de canicule dans les établissements scolaires? Le ministre de l'Éducation, Édouard Geffrey, annonce que 50 000 équipements de rafraîchissement ont déjà été acquis depuis mi-juillet grâce au plan d'urgence. Des ventilateurs, brumisateurs ou climatiseurs. Des travaux plus importants seront réalisés dans les 2500 écoles jugées les plus vulnérables aux fortes chaleurs. François Bayrou devant la justice, l'ancien Premier ministre comparé à partir d'aujourd'hui devant la Cour d'appel de Paris dans l'affaire des assistants parlementaires d'eurodéputés du Modem. Il est soupçonné d'avoir utilisé entre 2005 et 2017 des fonds européens pour rémunérer des assistants parlementaires qui travaillaient en réalité pour l'UDF puis pour le Modem. Il est poursuivi aux côtés de 12 autres prévenus. François Bayrou avait été relaxé en première instance. C'est une conséquence des nouvelles frappes entre États-Unis et Iran. Le baril de pétrole dépasse la barre des 100 dollars pour la première fois depuis juillet, faisant craindre une nouvelle hausse des prix à la pompe. En France, le gasoil se vend en moyenne à 2,27 euros le litre. Et puis en tennis, un duel très disputé à l'US Open. Au bout de la nuit, Ben Shelton s'est imposé en 5-7 contre Carlos Alcaraz en quart de finale. L'Américain a réalisé un exploit en super tie-break. Il élimine le tenant du titre pour rejoindre le dernier carré. Ben Shelton affrontera son compatriote Francis Tiafoe en demi-finale. Voilà pour l'info, excellent après-midi.

Marine avec Tricheur, c'est notre nouveauté de la semaine sur Radio Bellevue. Pour son deuxième album, Marine avait envie de quelque chose de plus libre et surtout de plus énergique avec davantage de titres rythmés. Tricheur nous donne déjà une bonne idée de la direction.

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Cette semaine, je vous propose 3 postes à découvrir à Saint-Dié-des-Vosges, à La Bourgonce et à Raon-l'Étape. Je commence à Saint-Dié, où Lidl recherche un équipier ou une équipière polyvalente en CDI pour 30 heures par semaine. Vous participerez à la mise en rayon et à l'encaissement, mais aussi au contrôle de la qualité et de la fraîcheur des produits. Vous contribuerez également à la préparation des pains, viennoiseries et produits de snacking, à l'entretien du magasin et à l'accueil des clients. Les débutants sont acceptés et une formation personnalisée est prévue lors de l'intégration. Le salaire à l'embauche est de 1 690 € brut par mois. Il faut être disponible le samedi et certains dimanches. Je poursuis à La Bourgonce où l'entreprise Strabache et Fils recrute un manœuvre, homme ou femme, en CDI à temps plein. Le travail consiste à trier et à manipuler du bois pour l'empilage, ainsi qu'à effectuer des tâches polyvalentes. L'annonce ne demande pas de compétences particulières pour ces missions et les débutants sont les bienvenus. Le respect des règles de sécurité est indispensable. Le poste représente 35 heures par semaine en journée avec des horaires qui restent à définir. La rémunération est de 12,31 € brut de l'heure. La prise de poste est immédiate. Enfin, à Raon-l'Étape, Geutech Industries recherche un gardien ou une gardienne d'immeuble pour un CDI de 8 heures par semaine. Vous assurez l'entretien de 2 immeubles comprenant 10 appartements. Nettoyage des parties communes, gestion des poubelles et propreté des abords. Vous devrez également repérer les dysfonctionnements, effectuer de petites interventions de maintenance et suivre le travail des entreprises extérieures. Les débutants sont acceptés, ce poste en journée peut notamment compléter une autre activité. Le salaire proposé va de 12,52 € à 13 € brut de l'heure. Vous retrouverez les détails de ces 3 annonces et les modalités de candidature sur le site de France Travail. Bonne chance à tous dans vos démarches.

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3: Bonjour à tous. Il fait un geste. Sébastien Lecornu promet pour le budget 2027 une baisse de la contribution exceptionnelle demandée aux très grosses entreprises. Le Premier ministre l'annonce dans une lettre adressée aux entrepreneurs. Ce qui est exceptionnel doit rester exceptionnel, explique-t-il. Selon Sébastien Lecornu, on ne redresse pas durablement les comptes d'un pays en cassant son moteur économique. Par ailleurs, le Premier ministre annonce qu'une disposition sera créée afin de faciliter la reprise des entreprises, notamment via la transmission. Mission aux salariés. Il est suspendu du Rassemblement National. Le policier municipal de Carcassonne épinglé pour des propos racistes et sexistes, des propos enregistrés par sa caméra piéton lors d'une patrouille il y a près d'un an. Le maire RN de Carcassonne qualifie d'inacceptables les propos du policier. Des procédures seront engagées et les sanctions seront à la hauteur de la gravité des faits, précise la municipalité. Un professeur de tennis mis en examen pour viol et agression sexuelle sur mineurs dans le Vaucluse. Le jeune homme de 25 ans est accusé de faits de nature sexuelle impliquant une mineure de 12 ans. Il a été placé en détention provisoire. Le suspect est également visé par une autre procédure pour des faits de même nature commis il y a 5 ans. Et c'est une conséquence de la précocité des vendanges liées à la chaleur. La commercialisation de bouteilles de champagne à plus de 13 degrés d'alcool va être exceptionnellement autorisée, une première. Selon le comité champagne, cette vendange exceptionnelle pourrait devenir la norme à cause du changement climatique. Le conflit continue de s'intensifier au Moyen-Orient. L'Iran annonce avoir attaqué une base militaire des États-Unis en Jordanie et une vingtaine de bateaux en réponse à des frappes américaines contre des pétroliers iraniens. Conséquence de ces nouvelles frappes, le baril de pétrole a atteint les 100 dollars pour la première fois depuis fin juillet. Et puis en foot, après la défaite de Lille contre le Betis Séville, suite ce soir de la première journée de la Ligue des Champions, le PSG, double tenant du titre, reçoit les Slovaques du Slovan Bratislava. Demain, le dernier club français en lice, Lens, affrontera le Slavia Prague. Voilà pour l'info, excellente journée.

0: santé. Bonjour à tous. En août, le Festival des Abbayes poursuit sa 22e édition, un rendez-vous qui continue de faire résonner la musique classique et le chant au cœur du patrimoine vosgien. Pour parler de cette programmation estivale, nous accueillons aujourd'hui l'un des visages de l'organisation, Monsieur Cacquard. Bonjour.
1: Bonjour.
0: Le samedi 8 août à 20h30, le festival s'installe à l'abbaye d'Étival-Clairefontaine pour un concert intitulé « Regards croisés ». À quel type de voyage musical et de répertoire le public peut-il s'attendre ?
1: Eh bien, nous entamons au mois d'août un voyage entre l'Italie et l'Allemagne. Les rapports musicaux entre les deux sont considérables. Et le premier concert, donc italo-germanique, on va dire, concerne effectivement des œuvres de compositeurs donc comme Mozart ou Corelli pour l'Italie, donc avec deux personnages qui sont des musiciens remarquables, qu'on connaît au festival, surtout Elsa Gretter, violoniste exceptionnel, et puis accompagné là par David Livelli, pianiste tout aussi exceptionnel, américain, qui vont illuminer une fois de plus cette très belle abbaye qui est l'abbaye d'Étival.
0: Le vendredi 14 août à 20h30 à l'abbaye de Moyenmoutier, un rendez-vous très inattendu, Requiem pour un empire par le chœur de chambre de Namur et les traversées baroques. Pouvez-vous nous dire comment est né ce projet d'envergure et ce qu'il représente pour cette édition ?
1: Alors, c'est un projet qui est né effectivement en Belgique, hein, puisque le chœur de chambre de Namur est considéré comme un des plus grands chœurs européens. Et là, il est associé à des gens qu'on connaît bien aussi, les traversées baroques, ensemble, très spécialisés aujourd'hui dans cette musique-là. Et donc, le Requiem et le Te Deum est autour d'un compositeur italien qui s'appelle Ziani, et qui va exercer son art à Vienne pour un empereur qui s'appelle Joseph Ier. Et ce Requiem a sans doute été écrit pour sa mort. Donc, il n'a pas entendu, hein, bien entendu.
0: Effectivement, il y a peu de chance.
1: Voilà, donc il a été écrit sans doute pour ce moment-là. Le Stabat Mater, on connaît, ça a été sans doute antérieur, parce qu'on ne sait pas tout toujours, hein, comme ça. Sur le plan du sens, puisqu'on est toujours dans cette idée du Saint-Empire germanique, le thème étant au-delà du Rhin, le précepteur de ce fameux Joseph Ier et son premier ministre après est un prince de Salme, et donc il va obtenir effectivement son titre de prince, et c'est les prémices effectivement de ce petit état dont on parle effectivement durant ces 3 années. Alors c'est un concert qui est très important parce qu'effectivement c'est vraiment ancré sur ce territoire. Plus bon, c'est quand même quelque chose d'assez prestigieux, quelque chose qu'on n'a pas entendu, qu'on ne connaît pas. Les traversées baroques étaient présentes il y a 3 ans et avaient juste fait un petit extrait du Stabat Mater qui avait vraiment enflammé le public. Le public était vraiment impressionné par la qualité de ce Stabat Mater. On est impatient de réentendre ce qui appartient d'une façon très lointaine au territoire.
0: Merci. À 17h30, une conférence du comté à une principauté par Marie-Hélène Chrétien, présidente de l'association du Pays des Abbayes. Pour clore en beauté cette 22e édition, le samedi 22 août à 20h30, direction l'abbaye d'Autré avec l'ensemble Agamemnon, dirigé par François Cardet pour un programme baptisé Parfum, une expérience sensorielle. Pourquoi avoir choisi cette formation et ce thème pour baisser le rideau du festival et à quoi peut-on s'attendre ?
1: Alors on peut s'attendre effectivement là à une immersion sensorielle, puisque en dehors de la musique, il sera représenté par des compositeurs, notamment beaucoup de compositeurs du XVIIe siècle. Effectivement, toutes les œuvres sont liées à la rose. Et François Cardet et son ensemble avaient l'ambition d'explorer ce monde des parfums, notamment dans le Sultanat d'Oman et dans toutes ces régions d'Orient, où la rose est très importante, où on la ramasse et on fabrique effectivement des senteurs. Et c'était particulièrement intéressant aussi d'aller à Autré, puisque Autré, on connaît sa spécialité dans ses jardins et en particulier donc les journées de la rose. Très se prêtait parfaitement bien à cette idée. L'autre idée par rapport au monde germanique, on a l'Italie là plutôt, on va l'avoir encore puisque un certain Jean-Marie Farina, qui est un jeune Italien qui est appelé par son frère à Cologne en Allemagne, arrive et épouvanté par les odeurs pestilentielles de la ville parce qu'il y a des tanneries et ça sent très mauvais, invente quelque chose qu'on connaît qui s'appelle l'eau de Cologne et qui va effectivement au-delà de l'aspect hygiénique que ça peut avoir, c'était un apothicaire, va effectivement conquérir tout le Saint-Empire, toutes les grandes cours. Donc on est là aussi à cheval entre les deux mondes.
0: Intéressant. Dès 17h, mise en oreille avec quelques musiciens et à 18h30, le traditionnel pique-nique tiré du sac dans les jardins d'Autré. Merci Monsieur Cacquart. À bientôt.
1: Merci, à bientôt.
0: On rappelle les informations essentielles. Le tarif de ces concerts se situe entre 10 et 25 euros, suivant les lieux et places que vous choisirez. Pour tout renseignement ou réservation, vous pouvez vous adresser aux offices du tourisme Vosges Porte d'Alsace ou en ligne sur billetterie.vosges-porte au pluriel alsace.fr. Il y aura également une billetterie du soir, une heure avant chaque concert. À bientôt et merci.
1: À bientôt.

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2: Bonjour à tous, il fait un geste. Sébastien Lecornu promet pour le budget 2027 une baisse de la contribution exceptionnelle demandée aux très grosses entreprises. Le Premier ministre l'annonce dans une lettre adressée aux entrepreneurs. Ce qui est exceptionnel doit rester exceptionnel, explique-t-il. Selon Sébastien Lecornu, on ne redresse pas durablement les comptes d'un pays en cassant son moteur économique. Par ailleurs, le Premier ministre annonce qu'une disposition sera créée afin de faciliter la reprise des entreprises, notamment via la transmission aux salariés. Il est suspendu du Rassemblement National. Le policier municipal de Carcassonne est épinglé pour des propos racistes et sexistes. Des propos enregistrés par sa caméra piéton lors d'une patrouille il y a près d'un an. Le maire RN de Carcassonne qualifie d'inacceptables les propos du policier. Des procédures seront engagées et les sanctions seront à la hauteur de la gravité des faits, précise la municipalité. Un professeur de tennis mis en examen pour viol et agression sexuelle sur mineurs dans le Vaucluse. Le jeune homme de 25 ans est accusé de faits de nature sexuelle impliquant une mineure de 12 ans. Il a été placé en détention provisoire. Le suspect est également visé par une autre procédure pour des faits de même nature commis il y a 5 ans. Et c'est une conséquence de la précocité des vendanges liées à la chaleur. La commercialisation de bouteilles de champagne à plus de 13 degrés d'alcool va être exceptionnellement autorisée, une première. Selon le comité champagne, cette vendange exceptionnelle pourrait devenir la norme à cause du changement climatique. Le conflit continue de s'intensifier au Moyen-Orient. L'Iran annonce avoir attaqué une base militaire des États-Unis en Jordanie et une vingtaine de bateaux en réponse à des frappes américaines contre des pétroliers iraniens. Conséquence de ces nouvelles frappes, le baril de pétrole a atteint les 100 dollars pour la première fois depuis fin juillet. Et puis en foot, après la défaite de Lille contre le Betis Séville, suite ce soir de la première journée de la Ligue des Champions, le PSG, double tenant du titre, reçoit les Slovaques du Slovan Bratislava. Demain, le dernier club français en lice, Lens, affrontera le Slavia Prague. Voilà pour l'info, excellente journée.

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0: Bienvenue à vous, c'est le Technosystème, Greg le DJ dans la radio et c'est la rentrée. Alors je sais que certains d'entre vous vont dire enfin on se retrouve et que d'autres vont dire bah, on s'est pas quitté puisqu'on était présents tout cet été. En effet, on était présents durant cet été dans votre radio avec les Technosystèmes Summer Edition. Mais cette semaine, c'est la rentrée, on est parti pour une nouvelle saison radiophonique 2026-2027 avec à nouveau de Little Audience et du Hands Up à venir dans cette saison et pour cette émission de rentrée. Vu que cet été on vous a fait des rétrospectives de tout ce qu'on vous a diffusé durant l'année, et bien là on va vous diffuser les titres qui sont sortis durant cet été, enfin les titres, quelques-uns des titres hein, bien entendu, parce qu'il y en a beaucoup, il a fallu faire une sélection et cette sélection je vous propose de la commencer avec Little Audience.
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0: On aura Collage avec Novole Alvanto remixé par Jerry DJ, Biagio Antonacci avec le titre Iris, c'est DJ Teox qui l'a remixé. On aura du souvenir, 5 ans en arrière. On continue de remonter dans le temps. 2021, en septembre, sortait French Kiss avec Jalousie, remixé par Jonathan Pedrosa. Je suis sûr que ça va vous dire quelque chose. Notre premier coup de cœur de la saison est Italo Dance. Oui, c'est DJ CEO qui a sorti ce titre il y a quelques semaines, la début août, Best Night of My Life. C'est ce titre qui sera coup de cœur. Ça arrive juste après DJ PMJ avec Il Colori dei Sony dans le Tessie. C'est parti, c'est la rentrée.
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0: La rentrée 2026-2027 du Technosystème. Et pour cette émission de rentrée, qu'est-ce qui est sorti cet été? Eh bien, on vous le fait découvrir et c'est quelques-uns des meilleurs titres Italo Dance à l'instant qui vient de s'écouler. Il est temps à présent de découvrir ce qui est sorti cet été du côté du Hands-Up.
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0: Et là aussi, énormément de titres. Il a fallu faire une sélection. Ouais, on aura notamment Hosto Brothers avec Coconut Island pour terminer. Bass Up, il y a les deux son remix du titre J'ai pas 20 ans, un titre français qui appartient à Alizé qui cartonne à l'étranger. Drummaster, son nouveau single sorti la fin août avec Summer mixé par The Nation. Nick Unique et Dance Corner de seront là avec Galaxy Wangers. On aura également Warriors avec Sony Di Carta. Ce sera dans quelques minutes juste après ce titre The Nation and Wizard avec We Fly So High. Beaucoup de remix sont sortis, là c'est celui de Dance Corner qu'on vous propose. Voici donc l'essentiel des titres sortis durant cet été 2026 dans le Technosystème.
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En cet été 2026, et on n'a pu écouter seulement que quelques-uns des titres. La semaine prochaine, retour du Technosystème avec le numéro 1109. Je vous souhaite une belle rentrée à vous tous, que ce soit à l'école ou au travail. En tout cas, prenez soin de vous et à la semaine prochaine. Bye bye.

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3: Bonsoir à tous. SOS Racisme porte plainte après la diffusion d'une vidéo dans laquelle un policier municipal de Carcassonne profère des propos racistes et misogynes. Une vidéo enregistrée par la caméra piéton du policier il y a près d'un an lors d'une patrouille. Une enquête a été ouverte par la mairie. Tous les protagonistes de l'affaire sont suspendus. Le maire de Carcassonne déplore des propos à vomir. Un professeur de tennis mis en examen pour viol et agression sexuelle sur mineurs dans le Vaucluse. Le jeune homme de 25 ans est accusé de faits de nature sexuelle impliqués. Quand une mineure de 12 ans. Il a été placé en détention provisoire. Le suspect est également visé par une autre procédure pour des faits de même nature commis il y a 5 ans. Il est accusé d'avoir cambriolé 54 campings en Bretagne. Un homme mis en examen est placé en détention provisoire avant son procès le mois prochain. Il sévissait sous plusieurs fausses identités en se déplaçant de département en département. Le gouvernement reste défavorable à une baisse temporaire de la fiscalité sur le carburant. Alors que le baril de pétrole a passé la barre des 100 dollars en marge des nouvelles frappes au Moyen-Orient, le ministère de l'Économie ne se dit pas favorable au plafonnement des prix, mais laisse la liberté aux distributeurs de le faire. Il fait un geste, Sébastien Lecornu promet pour le budget 2027 une baisse de la contribution exceptionnelle demandée aux très grosses entreprises. Le Premier ministre l'annonce dans une lettre adressée aux entrepreneurs. Ce qui est exceptionnel doit rester exceptionnel, explique-t-il. Selon Sébastien Lecornu, on ne redresse pas durablement les comptes d'un pays en cassant son moteur économique. Par ailleurs, le Premier ministre annonce qu'une disposition sera créée afin de faciliter la reprise des entreprises, notamment via la transmission aux salariés. Et puis, en foot, la suite ce soir de la première journée de la Ligue des Champions. Le PSG, double tenant du titre, reçoit les Slovaques du Slovan Bratislava. Coup d'envoi 21h. Parmi les autres matchs du soir, Barcelone, Feyenoord, Rotterdam et Liverpool, Atlético de Madrid. Voilà pour l'info, excellente fin d'après-midi.

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3: Bonsoir à tous. Comment relever le niveau des élèves français alors que les classements internationaux sont peu flatteurs? Le ministre de l'Éducation veut faire davantage lire les plus jeunes. Édouard Geffray a annoncé ce matin la distribution de listes de lecture dès les vacances de la Toussaint pour inciter à lire à la maison. Mais pour le vice-président de la FCPE, la Fédération des parents d'élèves, Mustapha Ocelik, ces listes de lecture ne sont pas nouvelles.
4: Ce qu'il faut savoir, c'est que cette liste de lecture existe déjà de la part des enseignants qui donnent une liste de lecture, que ce soit pendant les vacances scolaires ou dans d'autres périodes. Ce qui est quand même un peu paradoxal, c'est que vous avez dans certaines régions une expérimentation dans les lycées, notamment avec l'arrivée de l'ordinateur portable. Donc effectivement, le livre papier ou les livres disparaissent au fur et à mesure. Donc il y a un paradoxe entre le fait d'amener l'ordinateur dans tous les établissements ou dans beaucoup d'établissements et finalement supprimer les manuels scolaire qui est le papier et la lecture. Il y a effectivement un paradoxe là-dessus. Oui.
3: La FCPE demande au gouvernement de proposer une aide pour l'achat des livres recommandés dans les listes de lecture. Des propos à vomir, les mots du maire de Carcassonne après la diffusion d'une vidéo dans laquelle un policier municipal de la ville profère des propos racistes et misogynes. Une vidéo enregistrée par la caméra piéton du policier il y a près d'1 an lors d'une patrouille. Une enquête a été ouverte par la mairie. Tous les protagonistes de l'affaire sont suspendus. 30 ans de prison prononcée par la cour d'assises des Ardennes contre un sexagénaire reconnu coupable des viols et du meurtre de la petite Loana. Il a 3 ans à Sedan. La fillette avait 10 ans. Les 30 ans de réclusion criminelle sont assortis d'une peine de sûreté des 2/3. Et puis en foot, le double champion d'Europe remet son titre en jeu ce soir. Paris fait son entrée en lice en Ligue des Champions. Premier match contre le Slovan Bratislava. Coup d'envoi à 21h au Parc des Princes. Voilà pour l'essentiel de l'actualité. Passez une excellente soirée.

0: Le top 30, c'est fini pour aujourd'hui. 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

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Les habitants de Lesseux vous ouvrent leurs portes pour un vide garage ce week-end de 9h à 18h. Venez dénicher des trésors et faire de super affaires. Bibelots, vaisselle, jouets, outillage, livres et même du matériel militaire. Il y en aura pour tous les goûts et toutes les envies. Pour ne rien rater, récupérez le plan complet des exposants. Rendez-vous au point d'accueil 134 rue de la Liberté. Et pour toute question, vous pouvez contacter le 06 71 11 02 50. Envie de rompre la routine du dimanche et de passer un moment chaleureux, l'association Farandole vous donne rendez-vous dimanche pour son grand thé dansant à la salle Carbonard de Saint-Dié. Que vous soyez un danseur passionné ou simplement là pour bouger sur vos airs préférés, Christophe est là pour vous faire passer un bon moment de 14h30 à 18h30.

L'atelier est totalement gratuit, il faut simplement penser à s'inscrire au préalable auprès du musée Pierre Noël. Et si vous poussiez les portes d'un lieu habituellement fermé au public, à l'occasion de la 43e édition des Journées européennes du patrimoine, l'hôtel de la préfecture des Vosges vous ouvre exceptionnellement ses portes à Épinal le samedi 19 septembre. Pendant une journée unique, venez explorer les coulisses du pouvoir et des trésors d'architecture. De la majestueuse cour d'honneur jusqu'au bureau du préfet, en passant par le grand salon, la salle du billard, la mystérieuse chambre du chat et le magnifique parc privé. Pour vous guider à travers ces salons d'exception, le passionnant historien Jacques Grasser vous proposera 4 visites guidées exclusives à 10h, 11h, 14h et 15h. L'événement est totalement gratuit, mais attention, les places sont limitées et les réservations sont obligatoires avant mardi. Pour réserver votre créneau, rendez-vous dès maintenant sur le site de la préfecture des Vosges ou sur le site officiel des Journées du patrimoine. L'association Uranimation organise son 7e grand loto-repas le samedi 3 octobre à la salle polyvalente de Saint-Jean-d'Ormont. Au total, 4 000 € de lots sont à gagner sous forme de chèques cadeaux, accompagnés de nombreux lots et d'une tombola gratuite. Le programme est chargé, 21 parties, 2 parties de bingo, 3 parties spéciales et une partie dédiée aux enfants. Côté menu, une salade de carottes, du fuseau lorrain, une salade de pommes de terre et du fumet lorrain, fromage et dessert. Tarif 30 € comprenant le repas, 6 cartons de loto et 3 cartons de parties spéciales. Tarif enfant de moins de 14 ans à 20 € comprenant le repas, 3 cartons plus 3 cartons de parties spéciales et une partie enfant. Ouverture des portes dès 18h, début des jeux à 19h. Attention, les réservations sont à payer à l'avance. Réservez vite votre table au 06 06 40 99 75 ou au 06 45 74 08 80. Et si vous profitiez de votre mercredi après-midi pour faire une bonne action, la boutique de la Croix-Rouge à Provenchères-sur-Fave est ouverte tous les mercredis de 13h30 à 15h30. Elle se situe juste derrière l'ancienne poste. C'est l'endroit idéal pour trouver des vêtements pour toute la famille, des chaussures, de la déco de seconde main, des livres ou encore des jouets. En plus de faire une bonne affaire, sachez que l'équipe réceptionne également vos dons sur place pour leur offrir une nouvelle vie. C'est bon pour la planète, pour votre budget et pour l'entraide locale. On compte sur vous. Chaque année en France, 1 million de malades sont soignés grâce au don du sang. C'est pourquoi on vous attend lundi à la salle des fêtes de Sainte-Marguerite de 16h à 19h30. Autre lieu de collecte, vendredi 18 septembre à Grange au Monzé, à la salle des fêtes de 16h à 19h30. Si vous aussi souhaitez passer votre annonce à l'antenne de Radio Bellevue, n'hésitez pas, appelez-moi au 03 29 57 37 74 du lundi au vendredi.

Bonsoir à tous et bienvenue sur Radio Bellevue, les 20h. C'est Sylvie avec vous pour 2 heures d'émission de pur bonheur, 100% années 80. Vous y trouverez de la grande musique, des pépites et de belles histoires. On démarre très fort avec le son pop-rock de Cockrobin et leur titre World Apart.

l'immense Marcia Baila d'Erita Mitsuko. C'était leur tout premier tube en 1984. Un hommage poignant à la danseuse argentine Marcia Moreto, devenue un phénomène absolu. On enchaîne avec la sublime voix de Moran et son titre « Enfant des étoiles ».

Jean-Pierre Madère sur Radio Bellevue. On continue sans attendre avec le roi de la R&B des années 80. Voici Billy Ocean.

C'était John Lennon et son titre Starting Over, sorti en 1980. Il signait là son grand retour après 5 ans de pause consacrée à sa famille, juste avant sa disparition tragique. On poursuit avec le mythique groupe des années 80, Police.

Francis Lannan sur Radio Bellevue. Place au mythique cinéma des années 80 avec la bande originale du film Flashdance par Irène Cara. What a feeling!

voisine et son rat de marée, Hélène, en 1989. On poursuit avec un autre phénomène incontournable de ces années-là, Desireless, un morceau sorti en 1986 qui est devenu un hit monumental absolument partout en Europe. Voici le mythique Voyage, Voyage.

Outaouane sur Radio Bellevue. Préparez-vous à chanter. Place au groupe phare de la New Wave française des années 80 avec leur album 3. Ce titre va devenir l'un des plus grands succès sur scène. Voici tout de suite Indochine et leur incontournable Canary Bay.

téléphone sur Radio Bellevue, on change d'ambiance et on passe en mode reggae avec un immense classique de 1982. Voici Grégory Isaac et son incontournable Night Nurse.

Le son unique de The Cure. On retrouve maintenant une grande dame de la chanson française. De sa collaboration avec Michel Berger, naîtra un hymne devenu absolument culte en 1984. Voici France Gall et son fameux Des Branches.

Mitchell sur Radio Bellevue. On retrouve Maxime Le Forestier avec En bas là-bas, un titre captivant sorti en 1988 qui est en fait la reprise d'un Sega mauricien composé par Claudio Viraragou. Un voyage musical magnifique signé Maxime Le Forestier.

Queen sur Radio Bellevue. On retrouve maintenant Alain Souchon avec « Quand je serai KO » sorti en 1986. Ce titre lui aura valu la victoire de la musique de la chanson de l'année. Allez, place à Alain Souchon.

Niagara et leur fameux Cheeky Boom sur Radio Bellevue. Il est presque 22h. C'est ici que je vous laisse pour ce soir. Merci d'avoir été avec moi. On se quitte en douceur et en musique avec les synthétiseurs de Jean-Michel Jarre et son quatrième rendez-vous. Belle fin de soirée.

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